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Et en même temps, si on baisse les bras et qu'on fait rien que gueuler comme des harengs derrière nos putains d'écrans, on laisse tout s'étaler continuer.

Spéciale dédicace à Lolo Belcanto. Tu veux venir la chanter avec nous, Lolo? Viens, viens, venga, venga. Allez, mon Lolo, viens, viens, viens. On t'a oublié, viens, viens.

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